0: C'était une capture de concert de l'Orchestre Philharmonique de Radio France avec son chef Myung-Woon Chung qui a eu lieu le 4 avril 2008, salle Pleyel. Et le concerto pour orchestre de Witold Lutosławski était au programme de cette soirée.
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Il se trouve aux antipodes des mélodies populaires polonaises, ce bref morceau d'Olivier Messiaen interprété par Jon Klibonoff au piano et Maria Bachmann au violon, une pièce contemplative, un vrai louange à l'immortalité de Jésus. Et pendant ce temps, d'autres parlent de son péché. Je pense à Isaac Babel et à son texte « Le péché de Jésus » dont la transcription en musique n'était pas une mince affaire pour le compositeur Hans-Peter Frehner qui, pour le faire, a créé un système rigoureux de narration dans lequel les mots génèrent des lignes mélodiques et les lettres isolées, le rythme et l'harmonie, tandis que le déroulement de l'histoire elle-même détermine la forme même de la pièce. Mais pour en profiter pleinement, il vaut mieux se laisser porter par les mots, les sons et l'intuition.

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1: Un autre cycle chanté suit après l'offrande au Saint-Sacrement d'Olivier Messiaen pour orgue. Dans ses cantigas, Maurice Ohana se tourne vers une inspiration espagnole qui marque sa volonté de retourner aux sources en retrouvant les racines profondes de ses origines.

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1: Alors qu'un Apergis revendique le concept de non-théâtre, notamment pour son trio Funambule, voici une œuvre qui se voit au contraire gratifiée par son auteur de la mention théâtre musical. Il s'agit d'Alcimarone, partition politiquement très engagée, composée en 1969 et 70 par Hans Werner Henze quand il vivait à Cuba. L'œuvre est sous-titrée « L'histoire de l'esclave fugitif Esteban Montero » sur un livret de Hans Magnus Enzensberger, basé lui-même sur l'ouvrage de l'écrivain et ethnographe Miguel Barnett, « Esclave à Cuba ». Ce livre avait connu un immense succès lors de sa parution en 1967 dans le monde entier. Il relate la vie d'Esteban Montero, qui mourut en 1973 à l'âge canoniquissime de 113 ans. Montero fut à la fin du 19e siècle un cimarron, autrement dit un esclave en fuite, mais aussi un soldat durant la guerre d'indépendance contre l'Espagne. Claude Fell, dans Le Monde diplomatique en 1984, disait du livre de Barnett, je cite, qu'on y découvrait un regard original et complexe sur le monde, une vitalité, une science de la nature et des hommes qui échappait en grande partie à nos critères habituels. Fin de la citation. On pourrait dire la même chose de l'œuvre d'Enze, celui-ci permettant grâce à son propre chef-d'œuvre l'incarnation physique et sonore de ce cri de révolte qui retentit encore avec beaucoup de puissance et de pertinence à notre époque contemporaine.

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0: Nous écoutions El Cimarron, l'histoire de l'esclave fugitif Esteban Montero, récital pour quatre musiciens en 15 tableaux de Hans Werner Henze, successivement le monde, l'esclavage, la fuite, la forêt, les fantômes, la fausse liberté, les femmes, les machines, les prêtres, le soulèvement, la bataille de Maltiempo, la mauvaise victoire, l'amabilité et enfin le couteau. L'ouvrage a déjà été donné dans d'autres langues, telles l'anglais ou le français, mais rien ne remplace la langue originelle allemande, pour laquelle la musique fut pensée avec ses accents, ses caractéristiques. Nous avions affaire à l'enregistrement Princeps de l'œuvre, celui chapeauté par Henze lui-même en 1970 pour la Deutsche Grammophon, avec le baryton William Pearson, le flûtiste Karl-Heinz Zöller, le guitariste Leo Brauer et le percussionniste Shtomu Yamashita.
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0: Une œuvre contemporaine d'El Cimarron à présent, il s'agit d'un grand classique de Luciano Berio, d'un grand classique tout court, à savoir Symphonia, composition de 1968. Cette symphonie chorale pour huit voix et orchestre, qui cite Mahler, Debussy ou Stravinsky, et bien d'autres encore, en son mouvement central, en forme d'hommage, est une grande fête des couleurs, couleurs orchestrales et bien sûr couleurs vocales, le point fort de Berio. La partition lui fut commandée par l'Orchestre Philharmonique de New York pour son 125e anniversaire. La voici dans sa version complète en 5 mouvements, dans l'enregistrement réalisé par Semyon Bichkov en 1994 pour Philips. Le chef américain d'origine russe dirige l'Orchestre de Paris et l'ensemble vocal Electric Phoenix.

Plusieurs faisaient de temps, à l'exception du dernier, s'appelait Asa.

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aussi, l'eau provisoire se termine, comment dire, n'est pas convaincant.

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0: Une grande version discographique de la Symphonia de Berlioz, signée Semyon Bychkov, chef à réévaluer et réhabiliter d'urgence.
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0: Pierre Boulez s'invite dans notre Cuba Libre, notre fête des couleurs, avec sa seconde sonate pour piano, composée en 1948 et ici magistralement interprétée par un jeune Maurizio Pollini. Célèbre gravure Deutsche Grammophon, réalisée à l'été 76 dans l'acoustique idéale de la Hercules Saal de Munich. Il fallait au moins cela et un Steinway réglé au millimètre pour rendre l'ampleur de cette œuvre qui exploite l'instrument à 88 touches dans tous ses registres.

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1: Après l'exploration impressionnante du piano boulésien façon 1948 par un Paulini virtuose en diable, voici un autre exemple d'une forme classique réinventée, le concerto pour violon d'Olighetti, composé en 1992. Comme le dit le violoniste de la version que nous allons écouter, Augustin Adelich, dans les 5 mouvements de l'ouvrage, Olighetti recourt à toutes les techniques possibles, du pizzicato au glissandi harmonique, du jeu périlleux en double corde aux harmoniques artificielles, utilisant l'entière palette de couleurs que l'instrument peut produire. Concerto de confrontation entre le soliste et diverses factions d'instrumentistes de l'orchestre, l'œuvre n'en est pas moins une des partitions les plus accessibles de son auteur. Quand l'exigence et le génie d'un grand compositeur permet de faire goûter son œuvre au plus grand nombre, on ne peut qu'être admiratif. Notons que pour le 5e et dernier mouvement, Adelich a choisi la cadence écrite par Thomas Hades. Le violoniste l'a décrit comme démente, implacable et encore plus difficile à interpréter que le concerto de Olighetti lui-même.

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1: C'est une tournée que vous propose La Contemporaine sur l'appli Radio France, par exemple. Une tournée mondiale, même, de ville en ville, chacune avec sa folie propre, à commencer par Tokyo, vue par Meredith Monk après sa première visite au Japon en 1982. Chose surprenante pour le pays du soleil levant, c'est à un cha-cha qu'elle nous invite, justement, nous dit-elle, et parce qu'elle a été avant tout surprise là où elle s'attendait à rencontrer des traditions millénaires, de l'avalanche futuristique iconoclaste qu'est Tokyo, avec des contrastes extrêmes et la déformation hyper créative du monde contemporain dans la création. Alors pourquoi pas un cha-cha, sa danse préférée à elle, sur lequel viendrait se greffer ce kaléidoscope de souvenirs.

après celle de la compositrice, chanteuse, réalisatrice, scénariste, actrice, danseuse et chorégraphe américaine Meredith Monk, nous voici déjà une oreille dans la musique de la productrice et DJ londonienne d'origine chinoise et malaisienne, Flora Yin Wong. Elle part d'enregistrements réalisés notamment au cours de ses voyages pour donner à entendre tout un univers intérieur comme dans un journal intime sonore. Holy Palm est ainsi un vaste enregistrement d'émotions toutes personnelles, réalisé à la base avec son smartphone et ici à Bali. Dans sa quête pour comprendre la nature de la relation entre le son, le lieu et la mémoire, le collage qu'effectue Yin Wong ressemble au film « Sans soleil » du cinéaste français Chris Marker. Un essai audiovisuel assemblé à des images de voyages fictifs d'un caméraman. Fasciné par le banal, l'oubliable et l'éphémère, Flora Yin Wong se demande « Que se passe-t-il lorsqu'un souvenir se libère et que seul son écho demeure ?»

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d'Asie. Nous voici parvenus aux États-Unis sur votre web radio des musiques contemporaines signée France Musique pour l'appli Radio France, avec un compositeur en vue que les grands interprètes s'arrachent de l'autre côté de l'Atlantique. Mason Bates, c'est son nom, est né en 1977 et s'intéresse aussi bien au digiset et à la dance électronique qu'à la musique symphonique. Naturellement, dans ce domaine, il ne va pas laisser l'électronique à la porte et outre un magnifique sens de l'orchestration classique, il va propulser le magma sonore sur un autre palier inédit par cette adjonction et nous offrir toute la puissance d'une palette orchestrale élargie.

Ville réelle ou imaginaire, au centre des attentions ou totalement oubliée sur votre web radio des musiques contemporaines sur l'appli Radio France, et la musique de David Udry, très orchestrale, tout comme celle de Mason Bates juste auparavant, et une ville oubliée pour l'occasion à écouter, la ville de Buffalo aux États-Unis, désindustrialisée comme tant d'autres dans le monde occidental, et des usines à l'abandon, comme autant de monuments pour David Udry, d'où surgissent encore des sons dont il s'inspire, à la manière de Mosoloff en son temps, mais avec une obsession de plus en plus affirmée chez lui pour la sauvagerie de la pulsation. Une pulsation à l'origine de toute une polyrythmie des figures, à même de recréer cet univers industriel devenu fantôme.

De Buffalo, nous voici parvenus à New York, d'une ville fantôme à la ville qui, dit-on, ne dort jamais. New York et son fameux contrepoint signé Steve Reich, dans une très belle version ici pour cet immense xylophone qu'est le marimba de Kuniko Kato. Elle est elle-même l'auteur de cette transcription. Et puisque nous sommes à l'est des États-Unis, on constate que nombre de ces villes sont nommées d'après celles du vieux continent. Et après York en Angleterre, voici Orléans en France, ou plutôt New Orleans en Louisiane, qui fut nommée ainsi, la Louisiane, en hommage au Roi Soleil. Thierry Pécou lui rend hommage, non pas au Roi Soleil, mais bien à New Orleans, pour la chorégraphe Karine Saporta, qui elle-même est dans les pas de Gertrude Stein, rêvée pour une nouvelle chorégraphie à la gigantesque Amérique et à son Capharnaüm musical. Elle sera exaucée par la vitalité et l'ouverture stylistique de la musique de Pécou.

Après la Nouvelle-Orléans, le Mexique et la démesure créative d'un Ernesto Martinez, par exemple, compositeur, pianiste, accordeur de piano et inventeur d'instruments comme le zampognophone, une flûte de pan à clavier, figurez-vous. Compositrice née en 1982, Aleida Moreno, elle considère que la musique est l'expérience sensorielle du son, sensuelle, a-t-on envie de dire, expérience de la métamorphose aussi et du mysticisme. Elle considère toute son œuvre comme une allégorie du magique, transformant en son des couches de perception éventuellement cachées aux autres. Night Music, dit-elle, a été inspirée par des miroitements nocturnes, un monde de ténèbres dans lequel un liquide irisé, comme une eau imaginaire, mais aussi les reflets, le vent et les contrastes abrupts s'entremêlent sans fin.

Judy Dunaway voue une véritable passion toute sonore au ballon de baudruche. Elle va ainsi jusqu'à se qualifier non sans humour comme la mère de la musique pour ballon de baudruche, dont la pratique, comme on a pu l'entendre dans cette singulière étude, n'a plus de secret pour elle. Un moyen non négligeable, au-delà de la plaisanterie initiale aussi, pour sortir de ce qu'elle qualifie d'oppression de l'héritage classique et ainsi reconnecter son corps entier à l'expérience vibratoire. Le ballon, en tant qu'objet d'enfance et de jeu, est chargé de résonance émotionnelle et invite à la construction de sens tout en offrant l'opportunité de s'appuyer sur des thèmes subversifs. Les deux fragments de Champagne in Mexico City, dont voici le deuxième numéro, sont constitués de fragments d'improvisation joués avec Dan Evans Farkas qui traite en temps réel les sons de Judy Dunaway.

après Mexico City et ses improbables bulles, ballons de baudruche ou bulles de champagne, voici tout un guide à la façon des guides touristiques, tout du moins est-ce l'impression que le titre en donne à première vue. Un guide qui a bien failli gagner à lui seul un prix Pulitzer en 2012, non pas pour ses bonnes adresses, mais pour la musique originale d'Andrew Norman, car il n'y a pas que le journalisme dans la vie du Pulitzer. Une musique à la forme si particulière, avec de tout petits mouvements pour commencer, puis deux mouvements conclusifs à l'atmosphère beaucoup plus recueillie, et qui ne serait pas sans évoquer la musique d'un Arvo Pärt, par exemple, comme une musique des âmes errantes.

Rome, comme on ne se l'imagine sans doute pas, dans l'imaginaire musical à la fois versatile et comme hanté d'Andrew Norman, issu du très bel album paru en 2014 et dû à l'ensemble à cordes Far Cry, tout droit venu de Boston. Un album qui met également à l'honneur la musique de Ted Hearn, au style nuancé, elliptique et insaisissable, pour des œuvres qui ne manquent pas de faire écho à l'actualité politique la plus aiguë.

Le violon augmenté, c'est le titre du disque de la violoniste Ayane Kawamura, consacré au répertoire contemporain dont certaines œuvres sont pour violon seul et d'autres pour violon avec utilisation de l'électronique en temps réel, sujet de thèse de la violoniste qui jouait justement ici. Le caprice numéro 1 pour violon et électronique en temps réel de Louis Naon, datant de 2007. À ses côtés, Jacques Varnier pour la réalisation en informatique musicale, cette dernière amplifiant les formules virtuoses du violon, gammes, arpèges, tris, sauts de registre, notes répétées, donnant in fine à l'auditeur l'impression d'avoir affaire à un violon démultiplié. Voici une autre proposition de Louis Naon, né 3 ans avant Les Caprices pour violon en 2004, il s'agit de Perspective, commande de l'INA GRM pour Acousmonium, ce dispositif d'électroacoustique permettant de diffuser des sons dans l'espace à partir de plusieurs haut-parleurs disposés autour du public, œuvre au sein de laquelle, en parallèle de l'exigence compositionnelle édifiante, le plaisir ludique du sonore l'est tout autant, notamment dans la seconde de ses perspectives intitulée « Scherzo du coiffeur », qui dès les premiers sons évoque les coups de ciseaux, mais dont la rapidité de ces coups de ciseaux peut ramener à la mémoire le personnage de Chaplin dans « Le dictateur ». Dans l'ordre « Souvenir du bagne »,« Scherzo du coiffeur », jeu rythmique, finale de temps croisé. L'œuvre a été enregistrée dans le cadre d'une collaboration avec la Muse en circuit.

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1: Perspective, une œuvre de Louis Naon pour Acousmonium à thésauriser, que vous trouvez sur le disque Compositions électro-acoustiques Tram. À suivre, une œuvre du compositeur italien Stefano Gervasoni, quasi exact contemporain de Louis Naon, né un an après lui en 1962. Il s'agit de Metà della Ripa, pièce pour orchestre qui résulte d'une commande émise par Radio France en 1995, lorsqu'en tant que récipiendaire du prix de Rome, le compositeur séjournait à la Villa Médicis. En résultant en 2000, non pas une œuvre pour orchestre comme prévu, mais un trio pour sax baryton, piano et percussion intitulé avec beaucoup d'humour par le compositeur Rigirio, qui veut dire « faire demi-tour ». L'œuvre en question peut être considérée désormais comme un banc d'essai puisqu'elle fut transformée en 2002-2003 en pièce pour grand orchestre avec une grande place alloué à la percussion. Cette transformation n'est pas à considérer comme une simple orchestration de Rigirio. Néanmoins, elle en garde le matériau et donc les obsessions qui sont ici l'intervalle neutre de quinte et le jeu sur les différences d'intonation entre les différents instruments et groupes d'instruments. L'œuvre s'intitule Metà della Ripa, que l'on peut traduire par la moitié du bord et qui musicalement pourrait suggérer une exploration de la frontière entre deux éléments ou idée, ou peut-être une référence à la moitié d'une structure musicale ou thématique. Elle est interprétée ici lors d'un concert public donné le 4 novembre 2006 durant le 15e festival Milano Musica par l'Orchestre Symphonique National de la RAI, dirigé par Lothar Koenigs.

À la suite de Metà della Ripa, œuvre de Stefano Gervasoni, nous avons eu droit non pas à un happy hour, mais à happy hours au pluriel, ce qui est encore mieux, pièce de Bruno Mantovani. Nous retrouvions ici la violoniste Ayane Kawamura sur son disque Le violon augmenté, mais ici seule, sans traitement électronique, autour d'une figure récurrente de trémolo, s'articulaient plusieurs sections consacrées notamment aux gammes et aux quarts de ton. Bon, c'est pas tout ça, mais je

Percu, courir, pièce de Christian Zanessi, qui correspond parfaitement au côté joyeux et blagueur de l'homme. Continuons avec cet aspect ludique de sa production dans une autre pièce qu'on trouve sur l'album Générique Potentiel, au pluriel, regroupant tout un tas d'extraits d'œuvres qui pourraient donc servir de générique. Au sein de cet ensemble, j'ai fait mon choix.

Paysage électronique avec train de Christian Zanessi, qui a dit qu'on ne pouvait pas laisser sa place à l'imaginaire et à l'interprétation personnelle des sons, notamment avec la musique sur support. C'est ce à quoi invite cette composition réalisée entre 2006 et 2014, puisque par définition, elle est sans cesse en mouvement. Amusons-nous, amusez-vous, semble dire Christian Zanessi. En ce qui me concerne, la partie centrale a constitué une forme de prolongement ou d'écho à une paire d'heures durant lesquelles j'écoutais au loin ma compagne nettoyer notre terrasse au Karcher. Je n'interprétais pas cela comme du bruit, mais comme une information musicale. J'ai aussi, tout au long de l'écoute de la pièce de Zanessi, pensé aux sons marins durant les soins en thalassothérapie à Saint-Malo, qui sont autant de résurgences de notre expérience dans le ventre maternel. Ce paysage électronique avec train pouvait également faire fortement penser à l'univers sonore des sous-mariniers, avec au passage un feu d'artifice, des cris d'oiseaux. C'est vrai, après tout, nous étions dans un train en marche et l'on pouvait percevoir bien d'autres sons encore, lesquels appartiennent à chaque auditeur en propre. Tout à l'heure, je vous faisais écouter Percu courir, du même Zanessi, qui n'est autre qu'un extrait de Courir, pièce en deux parties de 1989, présentée sur un album monographique édité sous le label INA-GRM en 1990. Sur cet album figure une autre pièce intitulée Profil Désir, pièce qui nous invite au jeu des sons, à écouter à fort volume et dans l'obscurité de préférence.

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0: Profil Désir de Christian Zanessi, musique sur support datant de 1988, qui n'a rien perdu de son impact évocateur ni de sa force transcendantale. L'œuvre avait été primée par la deuxième tribune internationale des musiques électroacoustiques à Stockholm en 1988.
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0: Le 12e volume de la collection de John Zorn, The Hermetic Organ, l'orgue hermétique, est sous-titré The Bach Requiem. Enregistré en 2023 en la Grottekerk ou église Sainte-Bavonne à Haarlem aux Pays-Bas dans le cadre de la célébration des 70 ans de Zorn au festival néerlandais November Music, la performance passionnante que nous offre l'artiste new-yorkais rend hommage à l'une de ses influences séminales, le peintre du XVe siècle, Hieronymus Bosch, d'où le titre du disque. Le CD commence par une rare prestation privée de Zorn, seul dans l'église, qui explore et exploite les capacités de l'orgue. Cette partie s'intitule « Le passage du Styx » et elle prélude à la seconde partie, à savoir le concert du soir lui-même, intitulé « Un pèlerinage à travers les enfers ». Seconde partie que nous allons écouter. Pour ce faire, John Medeski, ami et collègue de Zorn depuis plus de 30 ans, le rejoint en tant qu'assistant à la tribune d'orgue et tous deux mettent littéralement le feu, jouant simultanément sur deux orgues différents, passant de l'un à l'autre, ce qui a donné lieu à une des installations les plus originales de la série The Hermetic Organ. On retrouve au début de cette brillante improvisation le train de Christian Zanessi croisé tout à l'heure et on embarque pour une balade chez Mephisto. Après tout, l'orgue n'est-il pas l'instrument du diable ?

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1: A Pilgrimage Through Hell, un pèlerinage aux enfers, deuxième partie de The Bach Requiem, hommage de John Zorn à son peintre fétiche, Hieronymus Bosch. Une interprétation al vivo, gravée au Festival de musique contemporaine de Harlem, aux Pays-Bas, pour les 70 ans du compositeur, interprète et ici maître de la libre improvisation, reflétant la diversité et l'innovation caractéristique du travail de l'Américain. Vous pouvez trouver cet enregistrement dans la collection The Hermetic Organ, c'est le volume 12.

Nous retrouvions ici la violoniste japonaise Ayane Kawamura, arrivée en France à l'âge de 19 ans en 2015, sur son album Le violon augmenté. Elle nous interprétait le caprice numéro 2 de Louis Nahon pour violon et traitement électronique. Cette partie était tenue par Jacques Varnier. Si vous allez au concert, vous avez peut-être aperçu cette violoniste dans les rangs de l'Orchestre de Paris ou lors de concerts de musique de chambre ou bien, comme ici, dans des performances avec électronique en temps réel. Gravure issue de la 6e édition des Journées de la Composition en 2005 lors d'un concert donné le mercredi 12 octobre de cette année-là en l'espace Maurice Fleuret avec l'orchestre du Conservatoire dirigé par la chef Dominique Mie qui laissait pour l'occasion son ensemble Fa. Voici Sinuous Words, mots sinueux du tchèque Andrzej Adamek, à l'époque âgé de 25 ans. Il est précisé que l'enregistrement d'une femme de Nouvelle-Calédonie berçant son bébé ainsi qu'une transcription d'une prière tchèques ont en grande partie servi à l'élaboration de cette pièce qui sera retitrée plus tard « Sinuous Voices ».

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1: Sinuous Words d'Andrzej Adamek par l'orchestre du Conservatoire dirigé par Dominique Mie en 2005. À suivre, les cinq chansons du Berrichon Gérard Pesson, composées en 1999 sur des textes de Marie Redonnet, accompagnant la mezzo-soprano, la flûte, la clarinette, le piano, l'alto et le violoncelle de l'ensemble Recherche sont en mode augmenté. Les cinq chansons sont dans l'ordre la chanteuse des rues, la porteuse d'eau, la stripteaseuse du McDo, la marchande de sable et la gardienne du palais.

Et ça se termine avec des chants d'oiseaux, quoi de plus logique. C'était Blackbird de Thierry Blondeau, composition pour violoncelle et son fixé sur support de 2013. Au violoncelle, c'était Séverine Ballon. Retrouvons une dernière fois le disque violon augmenté de la japonaise Ayane Kawamura qui nous interprète ici Duo, une composition de son compatriote Ko Sahara, né en 1989, lequel a travaillé la composition avec Luis Naon, compositeur dont nous écoutions il y a peu les deux caprices pour violon et électronique en temps réel qui figurent sur ce même disque. Même compagnie ici donc, mais tout autre monde.

Vous avez entendu une pièce électronique suivie par une autre inspirée par la musique italienne de Johann Hieronymus Kapsberger, le compositeur du baroque naissant. Cette inspiration par le passé musical est double, car l'électronique, parfois indépendante, crée ainsi un morceau dont l'auteur est José Javier Navarro Lucas. Dans d'autres cas, elle accompagne, je parle de l'électronique bien entendu, une pièce de Kapsberger en lui donnant une dimension contemporaine. Le second morceau que vous venez d'entendre, l'arpeggiata de Kapsberger, a été joué et arrangé par Navarro pour la raquette de badminton électroniquement changée. Et nous continuons dans cette aventure musicale par les intermezzos de Navarro et le Canarios de Kapsberger avec Krishna Sol Jiménez au théorbe et José Javier Navarro à l'électronique.

Après ces souvenirs lointains de la musique de Kapsberger avec Krishna Sol Jiménez au théorbe et José Javier Navarro à la raquette de badminton et surtout à l'électronique, voici un passé un peu plus récent, celui des années 1900 que les chorégraphies du Merce Cunningham ont marqué dans la création musicale du XXe siècle. Cela pouvait évidemment fonctionner à l'envers aussi et les compositeurs ont pu très bien être inspiré par la proposition du célèbre chorégraphe. Il est vrai qu'un mouvement corporel nouveau, une conception de la scène inhabituelle peuvent amener avec eux une inspiration musicale et sonore. Dans ce cas, il est tout à fait naturel que le compositeur américain Stuart Dempster s'est tourné vers son instrument de prédilection, le trombone, où il excellait, et vers l'improvisation et le monde électronique pour se sentir bien et parfaitement orienté. Voici donc un extrait de sa composition sortie en 1995, intitulée Underground Overlays pour trombone, conque, le tuyau d'arrosage et l'électronique. La suite, un peu moins dansante, voire pas du tout, est une pièce brève d'Edgar Varèse, intitulée en anglais Dance for Burgess, pour l'orchestre de chambre à percussion, dirigé par Christopher Lyndon G. Et puis après, on écoutera un extrait de Maison Rouge, une musique de spectacle conçue en 1980 par Jean Schwartz.

0: C'était un extrait de La Maison Rouge de Jean Schwartz, musique sur le support, sorti en 1980. Il était précédé par une pièce orchestrale brève d'Edgar Varèse, Dance for Burgess. Au tout début de cette séquence, on a entendu l'Underground Overlays, conçu en 1995 pour la compagnie de danse de Merce Cunningham, le disque sorti en 2010 chez le label New World Records. Vous avez entendu la version pour trois coquilles de mollusques gastéropodes avec Chad Kirby, Takeshita Kosugi et Stuart Dempster. Ce dernier a animé également le tuyau d'arrosage et l'électronique, tout en restant au sec, on l'espère.
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0: Et maintenant, je vous propose d'écouter successivement trois pièces d'une musicienne allemande, Isabelle Mondry, qui traite dans toutes ses trois compositions écrites dans les années 2000 la trace qu'un événement quelconque a pu laisser dans nos mémoires. Il y a une exception, bien sûr, car l'écriture du cycle « La trace des moments » pour le trio à cordes, clarinette et accordéon a été commencée un peu plus tôt, en 1999. Mais au début, je vous propose d'écouter les impressions d'Isabelle Mondry sur la musique d'un représentant de l'école bourguignonne, Guillaume Dufay. Elle, la musicienne bien entendu, qui a beaucoup écouté les chansons et hymnes du compositeur jusqu'à les chanter en suivant la partition, s'est rendue compte au bout d'un temps que dans ses pensées musicales, elle s'éloignait petit à petit du texte original en le percevant comme une suite des petits écarts possibles, des déplacements et des métamorphoses minuscules, des sons, voire des silences. Ce travail, que Mondry qualifie comme des modifications de la musique originale de Dufay, sont en effet assez importantes pour changer notre regard, notre perception de cette musique du passé lointain, même si l'ensemble Recherche l'avait enregistré en Cologne qu'en octobre 2006. Après ce cycle, suivra une pièce inspirée par la description de l'écrivain Karsten Feldmann.

d'un tableau de Sigrid Klemm. Un texte qui a permis à la musicienne allemande de regarder le dit tableau d'une perspective presque animée, mais surtout plus vivante. Sa musique prend un cheminement qui est assez semblable au texte.

C'était les traces du moment, une composition d'Isabelle Mundry, un cycle pour trio à cordes, clarinette et accordéon. Une pièce écrite entre 1999 et 2000, suite à ses propres impressions sur des observations faites dans un jardin à Kyoto. C'est certaines représentations mentales modifiant son regard

lutherie, enfin si on peut inclure une raquette de badminton transformée électroniquement pour qu'elle puisse appartenir à cette catégorie intéressante. Bref, on est donc à nouveau en présence de la musique vénitienne du XVIIe siècle avec des œuvres de Johann Hieronymus Kapsberger. Certaines de ses pièces arrangées par José Navarro Lucas, qui en même temps manie cette raquette de badminton nommée ici en anglais comme une guitare, Bed and Tone. La traduction est complètement inutile. Navarro Lucas est également l'auteur d'Intermezzo numéro 1 qui se trouve ici entre la Bergamasca et la Passacaglia du Kapsberger. Disons aussi que le musicien d'origine espagnole est accompagné ici par le joueur de théorbe Krishnasol Jiménez Moreno.

0: C'était deux compositions de Johann Hieronymus Kapsberger, Bergamasca et Passacaglia dans un arrangement du compositeur José Javier Navarro Lucas. Sa pièce intitulée L'Intermède numéro 1 a été jouée par Krishna Sol Jiménez Moreno au théorbe. Le tout a été accompagné par l'électronique concoctée par Navarro Lucas, déjà cité.
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0: Nous ne quittons pas le monde électronique par la suite, ou plutôt le monde qui électroniquement modifie le son produit par un instrument acoustique, le saxophone dans ce cas précis. Mais en origine, la pièce a été destinée à un tout autre type d'interprétation qui était un peu à la mode au moment de sa création en 1968, avec une partition plutôt graphique et sans la précision de l'instrument qui devrait l'exécuter comme ça se faisait dans le passé. Son auteur, Karl-Heinz Stockhausen, alors vivait aux États-Unis et sa pièce Spirale a été pensée pour un soliste, le guitariste, son élève, Michael Lorimer, qui ne l'a jamais interprété d'ailleurs, et un émetteur des ondes courtes. Cela pouvait être une radio à ondes courtes ou après une introduction, l'interprète devrait ensuite imiter le son ou une station de radio choisie, puis développer cette interprétation par l'ajout et la réduction de différents éléments musicaux tels que la durée, le registre et le volume. La présente version de la pièce pour le saxophone et l'électronique est née d'un désir commun des organisateurs d'explorer la musique électronique et l'avant-garde du XXe siècle. C'est ainsi qu'en 2003, le public du Royal Festival Hall a entendu le Spiral de Karl-Heinz Stockhausen avec Simon Harem au saxophone et les membres du Sound Intermedia qui s'occupaient de l'électronique live.

0: C'était Spirale, une pièce de Karlheinz Stockhausen, composée en 1968, qui a connu son plus grand succès à l'exposition universelle d'Osaka en 1970, où dans le pavillon allemand d'exposition, Stockhausen a disposé d'une salle entière où sa pièce a été jouée plus que 1300 fois avec le hautboïste Heinz Holliger. Dans cette capture du 8 mars 2003 à Royal Festival Hall à Londres, on a entendu le son des saxophones de Simon Aram et un autre, celui des ondes courtes produites par les membres de Sound Intermedia qui s'occupaient de l'électronique en temps réel.
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0: Du XXe siècle, qui se souvient vaguement du passé à travers des nouvelles technologies et de l'écriture musicale d'antan, nous passons au XVIe et XVIIe siècle grâce à l'interprétation de quelques morceaux de John Dowland par la pianiste Delphine Daud. Elle les joue, ces morceaux bien entendu, sur un piano préparé pour l'occasion et nous livre une liste d'objets utilisés pour obtenir un son particulier.

des pinces à linge, pique à barbecue, maillotche, aimant néodyme, paille aluminium et bien d'autres objets très intéressants à ne pas utiliser à la maison, évidemment, et surtout pas dans un piano droit, s'il vous plaît, cela ne marche pas. Au lieu de cela, écoutons ensemble comment Delphine marche pas. Au lieu de cela, écoutons ensemble comment Delphine Do a fait pour donner à la musique de Dowland un coup de jeune, ou plutôt comment elle y a ajouté une nouvelle dimension sonore.

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0: Je suis certain qu'en partie, vous n'avez pas vraiment reconnu la musique du compositeur du 16e ou 17e John Dowland. Rassurez-vous, moi non plus. À mon humble avis, il n'y en avait tout bonnement pas, mais elle pouvait servir d'une inspiration, mais alors d'une inspiration très éloignée dans certains cas. Disons que c'est une très belle interprétation que nous présente Delphine Do ici sur son disque enregistré en septembre 2024.
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0: Pour la fin de ce programme contemporaine, je vous propose des œuvres de quelques auteurs du XXe siècle qui se sont inspirés par le passé musical de notre civilisation, à commencer par l'Estonien Robert et sa pièce Ein Wallfahrtslied, composée entre 1984 et 2001. Une longue gestation probablement. Mais franchement, je pense que c'est plutôt un retour de temps en temps vers une pièce pas tout à fait terminée d'une manière satisfaisante. Et il est vrai que c'est difficile de décrire le travail de Perth, tant ses inspirations par le passé varient d'une pièce à l'autre et leur description est de toute manière incomplète. Mais on peut dire sans se tromper que les œuvres de ce musicien tentent à rassembler ce qui semble être éloigné. Et c'est dans la simplicité et la clarté que réside son universalité. Après tout, on peut attacher ces mêmes qualificatifs à la pièce de John Cage aussi, qui suit « Cheap Imitation » dans un arrangement de Morton Feldman pour flûte traversière, piano et glockenspiel.

0: Offrande de Kaya Sarriao, l'enregistrement de la création de l'œuvre au Festival Présence de Radio France le 13 février 2017 avec Annecy Kartounen au violoncelle et Olivier Latry à l'orgue. Au moment de la mort de Kaya Sarriao, survenue le 2 juin 2023 à Paris, où elle vivait depuis plus de 40 ans, seules deux autres femmes avaient eu les honneurs du Festival Présence, la russe Sofia Gubaidulina en 1995 et la sud-coréenne Hoon Suk-shin en février 2023. À suivre, Homo Loquax, une œuvre longue d'1 heure et 4 minutes sur la contemporaine, une histoire de la navigatrice Isabelle Autissier, sur une musique de Pascal Ducourciou, mêlant des instruments acoustiques, des musiciens du Filard, dirigés par Hélène Boucher, violon, violoncelle, clarinette, trombone, percussion, accordéon, deux récitants, des sons de glace et de navigation fournis par l'expédition polaire Tara, une fanfare, des extraits de dialogues de films de patrimoine, les fameux mots d'amour avec les voix d'Arletty, Gabin, Fernandel et tant d'autres, une bande travaillée par le GRM. Homo Loquax, une œuvre étonnante, très accessible mais pas moins complexe, réfléchie et exigeante que d'autres. Elle eut le coup de cœur de l'Académie Charles Cros en 2009 dans la catégorie documents sonores, une vraie réussite estampillée Radio France qui plus est, enregistrée au studio 103 de la Maison Ronde en février 2008 sous la direction artistique d'Elsa Biston. Laissons la navigatrice et récitante Isabelle Autissier nous guider. Homo Loquax, c'est avant tout l'histoire d'une rencontre entre un marin et un musicien, et l'envie de parler ensemble de sujets qui nous tiennent à cœur. Un marin qui aime les mots et un musicien qui aime la mer, tous les deux souhaitant faire partager l'émerveillement, mais aussi les alarmes de ces voyages lointains au cœur de la nature. Homo Loquax, c'est donc tout simplement le plaisir de tresser ensemble le chant des mots et celui de la musique, juste pour le plaisir.
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Compagnons, auriez-vous rien? Me semble que j'ouis quelques gens parlant en l'air. Je n'y vois toutefois personne. Écoutez! Pantagruel continua à fermement ouïr voix diverses en l'air, tant d'hommes comme de femmes, et nous les oyons pareillement. Plus persévérions, escoutant, plus discernions les voix, jusqu'à entendre mots entiers, ce que nous effraya grandement. Ventrebieu, est-ce que se moque? Sommes-nous perdus? Le pilote fait réponse. Seigneur, rien ne vous effrayer. Ici est le confin de la mer glaciale, sur laquelle fut au commencement de l'hiver dernier grosse et folonne bataille. L'or gelèrent en l'air les paroles et cris des hommes et femmes, les chapelis des masses, les hurties des harnois, les hennissements de chevaux. À cette heure, la rigueur de l'hiver est passée. Advenante la tempérie du bon temps, elle fonde et s'entouille. L'or nous jecta sur le tillac, pleine main de paroles gelées, et semblait dragé, perlé de diverses couleurs. Des mots de gueule, des mots de sinople, des mots d'azur, des mots de sable et des mots dorés. Ainsi, c'est Rabelais le premier qui a eu l'intuition.

Ainsi, c'est le poète le premier qui a eu l'intuition du mystère. Je sors dans le froid infini. Le souffle de l'Antarctique me tétanise et me suffoque. Le vent furieux me bourdonne aux oreilles et j'entends, comme une clameur, des paroles jetées, des mots susurrés, chuchotés, grommelés, marmonnés. Le blizzard les arrache à la glace comme ces mille aiguilles gelées qui me lacèrent le visage.

et Shackleton, Charcot, Ross et Amundsen. Ils se sentent plus victimes de l'hallucination d'épaule. Ici, moi, glaciologue, je fore loin, loin, loin dans la croûte blanche. Des profondeurs, j'extrais des cylindres de glace tassés par les ans. Grâce aux invisibles bulles d'air emprisonnées, analysant leur chimie intime, je reconstitue le climat des mondes passés. Souvent, exhumant un bloc, il m'a semblé entendre des cris, des appels, des résonances furtives. Il m'a fallu lire Rabelais pour comprendre. Nos paroles s'envolent.

nos paroles s'envolent. Je ne sais quelle étrange alchimie les dissout dans l'éther, mais tous les mots, les phrases qu'un jour l'homme prononce survivent et voyagent. Ils s'élèvent au-dessus des plaines et des collines suivant les ascendances, rejoignent la haute atmosphère errant au gré des courants de jet, tantôt bercés par l'Alizé, tantôt bousculés par un vortex dépressionnaire.

invisibles témoins de l'humanité bavarde, tous, un jour, par les lois de la physique des fluides, atteignent l'Antarctique. Là est le froid, si intense que l'air en est lourd. Voilà nos mots plaqués au sol, jetés par un vent rabattant ou délicatement déposés dans un flocon de neige.

Particules témoins de l'audace atomique, composition de l'atmosphère. La glace inscrit tout en son sein, stratifie et archive pour les siècles des siècles. Ainsi fait-elle de nos paroles imprudemment jetées au vent.

où l'humanité a tant bouleversé le monde que le sanctuaire de glace, l'inexpugnable forteresse du Grand Sud, dépérit sous l'insidieuse poigne du réchauffement.

Le climat défait en quelques années ce qu'il a mis des millénaires à construire. De partout, la glace fond, coule, s'évapore. Les glaciers se précipitent vers l'océan. Des icebergs grands comme des pays partent à la dérive. L'Antarctique s'évanouit en vapeur. 30 milliards de kilomètres cubes de glace. 900 000 ans de l'histoire de la Terre. Alors, les mots émergeant de leur gangue de froid, les centaines de millions, de trillions de mots se précipitent dans l'azur et reviennent hanter le monde. Les paroles reprennent leur envol.

Tels des saumons remontant les rivières, aimantés par l'endroit où des lèvres les ont prononcés, les mots reviennent se poser à leur source. L'homme, ébahi, entend tel Pantagruel et comme venu de nulle part, la voix profonde du Bouddha et les éructations d'Hitler. Couche après couche, suivant le cours historique des fontes, les voix arrivent, charmeuses ou terribles.

Promesse, récit, mensonge, appel, discours, parole de tout et parole de rien. Chaque mot est à nouveau entendu. Il suffit d'être là où il naquit.

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0: et je rêve que tout renaisse. Certains jours, il me faut fuir notre chambre, quand risquent d'y revenir d'autres mots, mots douleurs, mots poignards et pleurs de ce qui fut un dérisoire champ de bataille. Par surprise, y entendrai-je le son de ta trahison et le rire de ma meilleure amie.
1: Qu'est-ce que vous faites dans ma chambre ? Je vous demande ce que vous faites dans ma chambre.
2: Je suis entrée dans votre chambre, j'étais...
1: Votre femme. Quoi, madame ?
2: J'ai une idée
3: folle. On est pas heureux tous les deux ?
4: Non. Lui, il lui a dit qu'il aimait. Quoi ?
3: Le carmier à part, c'est plutôt bon mec. Parfait, on se dispute, mais au lit, on s'explique. Et sur l'oreiller, on...
2: Musique à change.
3: Alors ?
5: Oh, c'est toi, Jacques. Oh, ça me fait plaisir de te voir.
2: Parce que je te vois
5: chaud, tu sais. Seulement tu es sur ta machine, tu passes si vite. J'ai à peine le temps de te reconnaître.
2: L'amour. Peut faire qu'un homme devienne bête. L'amour peut faire aussi qu'un homme laid devienne beau. Belle.
6: Marie-Béatrice.
2: Vous êtes la plus belle. Marchez.
7: Parce que vous savez, aujourd'hui, aimer et payer, c'est la même chose.
8: Saturne.
9: Pariez grand, vous savez.
10: Pariez tout petit pour ceux qui s'aiment comme nous d'un aussi grand amour.
11: Ils ne s'en doutent même pas.
12: Oh, coquine de sort. Eh bien, ça va faire une belle musique.
13: Non, mon cher, je ne veux pas le mari dans la chambre.
14: Oh, faut dire.
15: T'as de bons yeux, tu sais. T'as de bons yeux, tu sais.
16: Mais qu'est-ce que t'as pris ?
15: Je sais pas, je sais plus. Je m'en rends pas compte de ce que je faisais.
2: Moi, je pense que ce type-là est fiancé à la femme que j'aime. C'est triste à pleurer.
17: Je t'aime toujours, Fanny.
18: Après tout, hein, c'est pas une catastrophe, l'amour. Et on a beau dire, dans le fond, ça arrange bien des choses, l'amour.
19: Marchez. 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
20: Henri, il ne va plus.
19: Marchez.
20: Elle est partie avec un homme de la ville. Elle ne nous a pas encore écrit.
19: Marchez.
20: On ne sait pas pourquoi.
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0: Marcher.
1: C'est lui qui a eu l'idée de cette corde.
0: Marcher.
2: Je suis obstacle à l'amour dans la vie.
3: Je me rassois dans l'antique fauteuil de velours, guettant la voix sereine d'une aïeule. Je perçois des intonations que l'enfance m'avait cachées, la fatigue et la détresse sous le cours familier d'un conte. Plus tard, dans la vieille cuisine, reviennent les mots de peu que prononçait mon père et le papotage de ma mère. Puis ils s'éteignent et des voix inconnues, plus anciennes, remplaçant celles aimées, viennent bourdonner comme des mouches d'importune. Je monte le son de la radio jusqu'à ce qu'elles aussi se taisent.
4: Chaque jour et pour chacun renaît le passé, comme si les murs avaient eu des oreilles et avaient aujourd'hui des bouches.
5: Intolérable ou émouvant, glorieux ou honteux, le retour des voix est le bouleversement majeur de ce siècle. Il provoque autant de suicides que de triomphes, fait et défait les gouvernements, piégés par les promesses oubliées, mais tout fait ventre, ainsi est l'homme. Le flot de mots accouche d'un flot d'argent. Des cohortes de psycholingologues se proposent pour réconforter les éclopés d'une révélation douloureuse. Viennent des glaciovervologues et des chronoglacieurs capables d'établir un calendrier des retours. Chaque jour, on publie la liste des grandes paroles et les foules grossissent pour communier une dernière fois.

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Les gens quittent maison et bureau. Courent le monde pour collecter ce qui fut dit. Ceux qui ne peuvent pas payent des entendeurs publics pour leur ramener un témoignage. Des compagnies de cueilleurs de voix envoient des hordes d'hommes assis, un micro dans la main, attendant une parole ancêtre. On affrète des bateaux pour écouter le dernier chant de ceux du Titanic. Des expéditions pour ramener le discours d'Alexandre à l'aube de la bataille contre Darius. Une fusée décolle pour récolter sur la lune même le petit pas pour l'homme.

poliment certifié par des graphologues vocaux. De particulier à particulier, on échange ces petits trésors. Collection complète des discours de Malraux contre le chant d'amour de Dante et Béatrice. Les historiens hantent les chambres et les cabinets royaux pour surprendre les archives en marche et se résolvent à modifier les manuels. Les voix disent tous les secrets, toutes les

Erreur. Oh, erreur. Qui voudrait voir les mours rentrer sagement au bercail, rangés comme à l'origine, comme à la parade.

Car le mot n'est rien, la phrase est tout. Et si d'aventure les paroles se précipitaient sur le monde, sans ordre ni raison, redistribuées au hasard par les courants d'altitude ?

0: ouvrant ma fenêtre, j'accueille un sabir international de phonèmes inconnus. Plaisant, distrayant. Mais quoi ? Le phénomène s'accélère ? La glace qui fond libère les terres sombres qui captent plus de chaleur et réchauffent à leur tour. Le vieil Inland Seas n'est plus retenu par la banquise, fuit plus vite les hauteurs. Les glaciers s'exaspèrent et dévalent en flots. La prison des mots s'ouvre à pleine porte sur la cohorte impatiente. Fragment de discours, supplique, appel, paragouin, injure, bavardage, patenôtre, délire, palabre, éloge, déferle sur nos oreilles, toute langue mêlée, envahissent les rues et les campagnes. On en rit, et puis on en pleure, on en perd la raison.
1: Potin, chuchotis, compliments, causerie, médisance, secret de sérail, confidence entre amis, révélation croustillante, conciliabule de famille. Ce qui n'était destiné qu'à une oreille compatissante devient rumeur publique. On en rit, et puis on en pleure, on en perd la raison. Galanterie,
0: grossièreté,
1: déclarations enflammées,
0: chastes aveux,
1: tendres murmures,
0: piquantes obscénités,
1: paroles caressantes ou aigres douces,
0: paroles de drame et paroles d'amour.
1: Tout ce qu'elle et lui se sont dit résonne au grand jour.
0: Nul n'est à l'abri du vacarme grandissant d'une Babel incontrôlable.
1: On en rit,
0: et puis on en pleure.
1: On perd la raison.
0: Il faut clore définitivement nos fenêtres. Inventer des casques anti-mots, des murs anti-mots, des cocons de décompression auditive. Et finalement, s'enfermer dans la solitude, car écouter un autre devient une souffrance.

0: moi, comme tous, je reste terrée, muette, impuissante, abandonnée à moi-même, avec cette étrange intuition que parler moins m'empêche de penser. Penser, c'est se parler. Parler, c'est se penser.
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Combien de temps s'écoule avant que ne s'affaiblisse la rumeur du monde? Que déglace entièrement les 200 000 ans de bavardage d'Homo sapiens? Peu à peu, le brouhaha s'apaise, reflue, et nous laisse épuisés comme des malades en rémission. Un jour, l'ultime mot fait le voyage de retour. Vient le silence.

Ce silence nous surprend tant que nous sortons hébétés, goûtant ce rien à pleines oreilles. Oh, à nouveau l'infime chuchotis de la source et du vent. Jusqu'à quand durera cette quiétude? Je prendrai ton visage dans mes mains, le tournerai vers moi. Nos regards s'affoleront l'un dans l'autre, qui se promettront tant. Et mes lèvres, peut-être, lâcheront « Je t'aime » comme une renaissance. Alors, de ta bouche rescapée viendra une parole, et puis une autre encore. Ailleurs, d'autres êtres retrouveront l'échange. Car parler fait exister l'âme.

0: Même si d'aventure j'en sais les raisons, les mots, les lignes, les portées, les pensées, les sons, j'aime à écouter, pour mon propre plaisir de programmateur, la totalité des 3 heures de programme que je vous propose à chaque fois. Et du plaisir, j'en ai retiré immensément à l'écoute de cette œuvre de Pascal Ducoursiou, Homo Loquax. Le texte et l'histoire sont signés Isabelle Autissier, la navigatrice, qui en était la récitante. L'autre récitant étant Rui Angelo Paeco Fernandez. Les musiciens de l'Orchestre Philharmonique de Radio France étaient dirigés par Hélène Boucher, Elisabeth Balmas au violon, Éric Levionnois au violoncelle, Francis Gauthier à la clarinette, Mathieu Douchet au trombone, Francis Petit et Gabriel Benlolo aux percussions, Pascal Comté à l'accordéon. On doit la bande sonore mêlant son polaire et de navigation, fanfare, extrait de dialogue de film au GRM, le groupe de recherche musicale.
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0: Il y a un peu plus d'une heure, nous écoutions Offrande de Kaya Sarriao, adaptation pour violoncelle et orgue du mouvement lent de son œuvre pour orchestre et orgue de 2013, Man Variot, Ombre de la Terre. À présent, nous allons écouter, dans l'idée d'une image en miroir, Terre d'ombre du spectral Tristan Murailles. Terre d'ombre est une œuvre pour grand orchestre et sons électroniques composée en 2003-2004 et créée le 20 avril 2004 au festival Märzmusik à Berlin, Berlin. Dans le texte de pochette, Éric Denut parle de géologie spectrale et rapporte cette analyse de l'œuvre par le musicologue Benoît Walter, qui révèle les phénomènes structurants de la pièce. Dans la pensée de Tristan Murailles, la notion de processus est centrale. Ainsi, au début de cette œuvre, un geste initial propose une première présentation du matériau musical qui, après un silence, est repris différemment. Peu à peu émergent des lignes mélodiques qui sont elles-mêmes la conséquence d'une transformation ou une expression distordue du matériau de départ. Le discours est en perpétuelle mutation.

Terre d'ombre pour grand orchestre et sons électroniques, une pièce de 2004 signée Tristan Muraille, interprétée ici par l'Orchestre Philharmonique de Radio France, placée sous la direction de Peter Hudvösch. Un disque que vous pouvez trouver sous le label Radio France dans la collection du festival Présence, qui avait consacré son édition 2022 à Tristan Muraille. Transition toute trouvée puisque nous restons au cœur de cette précieuse collection discographique et retrouvons l'opus consacré à la lauréate 2017 du festival, Kaya Sarriaou. Nous allons écouter True Fire, Vrai Feu, pour baryton et orchestre avec le baryton américain Davon et Tynes, connu pour ses collaborations avec Peter Sellars et pour son apport au bel aujourd'hui en général. L'Orchestre National de France étant dirigé par Olari Eltz.

0: précise encore que même si le caractère général de l'œuvre était conçu dans son esprit avant qu'elle ne trouve les textes adéquats, ce sont ces textes, finalement, qui déterminent l'expression vocale du chanteur et les détails du matériau musical. C'est seulement maintenant, une fois l'œuvre terminée, que je vois ce qui relie ces textes pleins de contrastes, notre être entouré par la nature, notre perception de celle-ci et la manière dont nous formons une partie de celle-ci, concluait la regrettée Kaya Sarriao.
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True Fire de Kaya Sarriao, partition pour baryton et orchestre, composée en 2014, ici enregistrée lors de la création française le 16 février 2017, durant le Festival Présence, dont la compositrice était la lauréate cette année-là. Le baryton d'Ivon Tynes et l'Orchestre National de France étaient dirigés par le chef estonien Olari Elts. Du compositeur français Augustin Brault, né en 1994 à la liberté créatrice réjouissante, nous allons écouter « Entre espace et silence », une œuvre pour violoncelle et saxophone composée en 2018. L'objectif de la commande du concours international de violoncelle Louis Rosor 2019 était de valoriser à travers une courte composition le violoncelle secondé par un instrument auxiliaire, ici le saxophone baryton. Le compositeur raconte que quelques jours auparavant, il avait pu découvrir la très belle exposition « L'espace est silence » consacrée au peintre Zhao Wuqi au Musée d'art moderne de la ville de Paris. Les jeux de textures et les mixtures réalisées par Wuqi témoignent d'une pensée à la fois exigeante et instinctive. Tenter de conjuguer ces deux notions pouvant sembler antinomiques, nous dit le compositeur, est l'un de mes principaux objets de réflexion et j'essaye constamment de trouver le juste niveau de contrôle lors de l'écriture, sans pour autant brider le geste primal. Ici, il s'agissait de concilier et de faire cohabiter les deux instruments sans pour autant gommer l'individualité du violoncelle, principal protagoniste, et sans réduire le rôle du saxophone à un simple accompagnateur. »

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1: Enchaîné à Entre espace et silence pour violoncelle et saxophone d'Augustin Brault, dans l'interprétation de deux musiciens de l'ensemble Alternance, le saxophoniste Nicolas Arsenijevits et le violoncelliste Frédéric Baldassare, nous écoutions Boris Kerner pour violoncelle et peau de fleurs de l'américaine Caroline Shaw, new-yorkaise pur jus qui fut à l'âge de 30 ans, en 2013, la plus jeune récipiendaire du prix Pulitzer de musique pour sa composition Partita for Eight Voices. Son Boris Kerner pour violoncelle et peau de fleurs était interprété par la violoncelliste Pauline Buet et par le percussionniste Errico Minami, tous deux appartenant à l'ensemble I Giardini. Ces deux œuvres enchaînées sont enthousiasmantes de vérité, de sincérité et d'originalité. Les deux œuvres sont tirées de deux monographies. Celle consacrée à Augustin Brault chez Stradivarius s'intitule Contre-mouvement et celle consacrée à Caroline Shaw chez Alpha Classics s'intitule The Will. Place à présent à la compositrice franco-britannique Josephine Stephenson. Sur un texte du poète et musicien Ben Osborne, le cycle de Stephenson, Between the War and You, pour soprano, clarinette, harpe et contrebasse, datant de 2017, est une méditation saisissante sur les conflits, l'écologie et la complexité des relations humaines, donnant la parole à quatre personnages entrelacés dont les expériences brouillent la distinction entre l'amour et la guerre. Le cycle s'ouvre sur la triste voix de l'amante du soldat qui observe la guerre de loin. La section centrale du cycle s'ouvre et se ferme sur la voix du soldat qui offre des récits tendus de la vie sur le champ de bataille, tandis que la mélodie centrale est la voix de la guerre elle-même et explore le cœur aveugle de la guerre des drones. La soprano étant chargée de délivrer le texte d'une manière excessivement performative, alternant entre une panique robotique aboyée et un calme mécanique sinistre. Le cycle se termine par la voix de la terre qui s'enfle et s'épanouit avant que le riche contrepoint de la pièce ne soit dépouillé pour laisser des bribes de mélodie dans la voix, la terre implorant seulement que les bruits cessent.

Stephenson pour soprano, clarinette, harpe et contrebasse, dans l'interprétation des musiciens de l'ensemble vocal et instrumental The Hermes Experiment, la soprano Héloïse Werner, l'harpiste Anne Danholm, le clarinettiste Oliver Pashley et la contrebassiste Marianne Scofield. Retrouvons Caroline Shaw, laquelle aime à titrer ses pièces du nom de personnalités contemporaines ou du passé. Par exemple, son Boris Kerner pour violoncelle et pot de fleurs que nous écoutions tout à l'heure, du nom de l'ingénieur allemand né en 1947, expert en système intelligent de transport et auteur de la théorie des trois phases du trafic routier. Une autre de ses œuvres plus connues, datant de 2012, Gustave Le Gray pour piano solo, fait référence au photographe français né en 1820 et mort en 1884, connu pour ses photos officielles de chefs d'État, mais surtout pour ses innovations. Pour ses paysages marins, il avait mis au point une technique d'impression combinée, utilisant un négatif pour l'eau et un autre pour le ciel, afin de créer une seule image superposée. En écoutant la pièce de Caroline Shaw qui porte son nom, il est facile de comprendre pourquoi cette technique de superposition convient si bien à l'œuvre de Shaw, car les éléments de Chopin, la mazurka en la mineur opus 17, et de Shaw, sont à la fois distincts et se fondent parfois l'un dans l'autre. La technique de superposition est également mise en évidence dans l'arrangement pour violon, violoncelle et piano d'Annie Yim que nous écoutons ici. Le piano a tendance à s'enfoncer dans la terre avec des rythmes répétés, tandis que les deux instruments à cordes ont des passages rythmiques plus libres, bien que parfois le piano et les cordes se rejoignent.

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1: Gustave Le Gray de Caroline Chau dans un arrangement pour violon, violoncelle et piano d'Annie Yim. Les interprètes étaient le Minerva Piano Trio avec Annie Yim, l'arrangeuse elle-même, au piano, Miral Tsvisevich au violon et Richard Birchall au violoncelle. On trouve cet enregistrement sur le beau disque intitulé Dance chez l'éditeur Somme Recordings.

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1: C'est une formation inhabituelle dans le petit monde de la musique contemporaine, tout du moins, qu'utilise Enno Poppe dans Fleisch, le mot utilisé pour désigner la viande en allemand, pays d'où vient le compositeur mais également chef d'orchestre, et une formation donc plus classique en jazz ou en rock, puisqu'elle comprend un saxophone ténor, une guitare électrique, une batterie et un synthé, et une pièce écrite en 2017 pour l'ensemble Nickel, qui nous la restitue ici.

toute la rugosité enflammée de Fleisch, viande en allemand, que l'on doit au compositeur non moins allemand Enno Poppe. Et dans cette recherche pour mêler les répertoires entre musique dite savante et musique populaire ainsi qu'improvisation, je demande maintenant Cornelius Cardew, compositeur trop tôt disparu puisqu'à l'âge de 45 ans seulement en 1981. C'est vraiment, mais de manière bien différente d'un Luigi Nono par exemple, le genre de créateur qui a su marier musique et politique au sens noble. Compositeur mais aussi performeur, graphiste et donc militant à 16 heures, il développa tout naturellement des partitions graphiques, à même d'ouvrir les portes de la pratique musicale aux non-initiés, de les libérer en somme de la maîtrise indispensable du solfège nécessaire à la lecture de la musique écrite, donc à quasiment toute la musique occidentale. Il attend en retour de l'interprète qu'il accepte et assume sa décisive contribution musicale à l'œuvre.

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1: Par les membres du Scratch Orchestra, fondé par Cornelius Cardew dans les années 1960, et sur une base très ouverte stylistiquement, c'était sa musique, la Scratch Music, comme il l'appelait, que nous écoutions ici, basée sur des situations très concrètes offertes à l'improvisation des musiciens et des non-musiciens d'ailleurs, auxquels il était essentiel dans la conception de Cardew de donner simplement accès à la pratique musicale en échange d'une implication sans faille. Beaucoup plus intime est l'œuvre de Dae Boo à suivre. Dae Boo, compositrice sud-coréenne, passée au cours de son cursus par la France et l'Allemagne, elle compose après Le Silence en 2022, à l'issue d'une résidence au groupe de musique expérimentale de Marseille, et pour l'ensemble Écoute, en hommage au Quatuor pour la fin du temps d'Olivier Messiaen.

0: fin du temps, hommage à la fin du temps, au Quatuor pour la fin du temps, composé en camp de concentration par Olivier Messiaen en 1940, hommage signé par la sud-coréenne Daebu et l'ensemble Écoute en 2022. De l'intime, nous voici guidés à présent par le violon de Peter Herrstahl vers une obscurité bien particulière puisqu'à l'excessif éclat. Dark with Excessive Bright, tel est le titre du concerto initialement prévu pour la contrebasse et signé Missy Mazzoli. Missy Mazzoli, compositrice et pianiste états-unienne avec ce beau projet dont je cite les mots qu'elle utilise pour en décrire l'argument. L'instrument a recueilli la musique des siècles passés dans les volutes de son cou et dans son bois pour émerger dans la lumière du 21e siècle et chanter le tout dans le monde.
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0: Missy Mazzoli et sa lumière noire, celle de Dark with Excessive Bright, Peter Herstal au violon et James Gaffigan à la tête de l'Orchestre Philharmonique de Bergen. Et d'un violon solo, nous passons à un piano solo, toujours avec une compositrice, en 1974, et cette première œuvre de Michel Bokanowski, qui avait étudié la musique électroacoustique auprès d'Eliane Radig notamment. Et quand je dis piano solo, il faudrait plutôt évoquer l'incroyable et sensuel voyage sonore auquel nous invite Michel Bokanowski dans le piano de Gérard Frémy, commanditaire de l'œuvre, un piano placé sous les micros infiniment curieux et attentifs du GRM, le groupe de recherche musicale.
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une œuvre qui fit date pour un pianiste de Michel Bokanowski, où matière sonore et antimatière transformée semblent se donner la réplique sans concession aucune pour le plus grand émerveillement de nos oreilles. À la même époque exactement, nous sommes en 1973 quand Michel Bokanowski débute la composition de sa pièce, Julius Eastman, lui, propose Stay on It, une pièce qui, elle aussi, part du piano, qui lui expose la suite d'accords initiales. Stay on It, où chacun pourra répéter comme il le voudra les différentes cellules constitutives de la pièce. Je cite Julius Eastman. Cela devrait commencer doucement et avec parcimonie, augmentant l'intensité au fur et à mesure que le poème progresse, menant à l'entrée du thème principal à la fin du poème. Tout simplement.

Brandon Ross, mesdames et messieurs. Brandon Ross, compositeur africain-américain, tout comme Julius Eastman, que nous retrouverons à suivre. Brandon Ross, guitariste électrique au cœur de cette pièce en deux mouvements, extraite de ce que Ross décrit comme un mandala sonore, performé initialement pour la réalisation en temps réel d'une œuvre du peintre Ford Crowell. Brandon Ross, musicien de talent qui a collaboré avec des artistes comme Wadada Leo Smith, Cassandra Wilson, les Lounge Lizards, Archie Shepp, Bill Frisell ou Michel Ndeogeocello. Retour à suivre à l'univers électroacoustique de Michel Bokanowski avec une pièce en deux mouvements et un interlude, tout en harmonie consonante et avec ce talent rare qu'elle nous offre de savoir laisser l'espace juste à chaque son.

0: L'intuition musicale ô combien singulière et perspicace de Michel Bokanowski, très à son aise dans l'univers des harmonies sensuelles de Rhapsodia qu'elle compose en 2017 avec ce talent qui est le sien de tout simplement laisser la musique devenir musique. Et dans nos allers-retours entre sa musique et celle de Julius Eastman, voici à suivre une œuvre puissante, écrite 40 ans plus tôt, mais à l'actualité vigoureuse, désespérée, à la beauté étrange et à la fin tragique, avec un titre narquois comme il les appréciait, « Si tu es si malin, pourquoi n'es-tu pas riche ?» Une pièce remise ici à l'honneur par le collectif Wild Up qui nous vient de Los Angeles.
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Des échelles chromatiques descendantes aux orchestrations délicates progressivement mutilées, des contre-mélodies au long cours, des harmonies vocales en surimpression et de véritables paniques instrumentales à titre de commentaire rendent justice à une pièce au titre à la fois absolument clair mais sibyllin une fois rapporté à la musique qu'il désigne. Si tu es si malin, pourquoi n'es-tu pas riche ? Ironie désespérée et vigoureuse de Julius Eastman, black, gay, impie et provocateur, mort à l'âge de 50 ans en 1990, et qui se voit remis à l'honneur aux États-Unis, notamment par l'énergie du collectif originaire de Los Angeles, Wild Up. Né et mort aux mêmes endroits qu'Eastman, respectivement à New York et à Buffalo, dans l'État de New York, où il occupait la chaire d'Edgar Varèse à l'université, Morton Feldman a ouvert à sa façon la voie de cette répétitivité largement aléatoire et non systématique. Et s'il reste plus connu pour ses pièces purement instrumentales et au long cours, quelle merveille que cette collaboration avec la chanteuse et compositrice Joan LaBarbara.

La musique si particulière, guidée par sa seule inventivité, par-delà la répétition de motifs musicaux qui apparaissent, évoluent et disparaissent comme autant de micro-organismes vivants. Musique de Morton Feldman, reprise ici et comme remixée par Alexandre Herrer pour le 11h11 Orchestra. Juste auparavant, c'était la voix de Joan La Barbara que l'on pouvait entendre dans Three Voices de Feldman toujours. Et c'est avec Joan La Barbara, compositrice, Joan La Barbara et sa musique électroacoustique que je vous propose de poursuivre sur La Contemporaine, la web radio des musiques contemporaines signée France Musique et sur l'appli Radio France. Joan La Barbara et ses rêves berlinois en 1983. Plutôt des cauchemars, je dirais, imprégnés de son expérience quotidienne du Berlin d'avant la chute du mur, avec ses sons inoubliables et renvoyant chacun à la fragilité de sa condition de Berlinois coincé entre les deux blocs. Et ce sont d'ailleurs les seuls sons autres que ceux de la voix humaine présents sur cet album marquant dans le parcours de Joan La Barbara qu'est Sound Paintings.

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1: La musique de la compositrice et chanteuse états-unienne Joan LaBarbara sur La Contemporaine et sur France Musique, entre exploration vocale pour le moins étendue et composition électroacoustique aux résonances intimes.

Ce fut un anniversaire. On fêtait des 90 ans de celui qui a sauvé la maison d'édition Universal et avec elle, certaines œuvres de la musique du XXe siècle perdues ou détruites dans le tourbillon de la Seconde Guerre mondiale. En guise du gâteau, une trentaine de miniatures composées pour l'occasion ou extraites des pièces en cours offertes par une trentaine de compositeurs. Une partie d'entre eux seulement ont eu directement affaire avec Alfred Schley, mais peu importe, ils ont tous compris l'importance de son œuvre. À commencer par Edison Denisov, dont la symphonie de chambre était elle aussi composée pour marquer un anniversaire, celui de 10 années de la création de l'ensemble de The Deuxième.

Et voilà, c'était une autre petite pièce apportée par le Quatuor Arditi à ce gâteau d'anniversaire musical. Michael Gillen y participait par un extrait de Weite Blick, sa sonate pour violoncelle. Édité chez Universal, comment pourrait-il en être autrement? Mais c'est plutôt en tant que chef d'orchestre qu'on le connaît mieux, un interprète qui a tout donné à la musique de son temps. C'est dans ses fonctions de chef qu'il a fréquenté le plus souvent Alfred Schley, le légendaire directeur d'Universal. Sa capture de Frau Stimme montre une extrême beauté, celle d'un ange de désespoir, imaginé par le poète et l'homme de théâtre Heiner Müller.

À la différence de certains autres participants, je ne dis pas les noms, Wolfgang Karim a composé l'entre des lignes, spécialement pour l'occasion festive de l'anniversaire d'Alfred Schley, tout comme Francis Miroglio, compositeur, plasticien et poète. Mais après son toast musical, place au magnétique, une commande de Radio France qui est une pièce complexe et modulable. C'est comme un hommage à Beethoven, rien de moins, avec une discrète allusion à son concerto pour violon.

C'est avec admiration que Sigmund Krause a offert son morceau pour Quatuor à cordes à Alfred lors de la célébration de son 90e anniversaire. Ceci nous amène en Pologne, mais aussi en France, parce que c'est à Paris, au Théâtre de la Colline, que le compositeur a développé une très intense collaboration avec le metteur en scène Jorge Lavelli. Il en résulte un beau bouquet de pièces pour le théâtre, rassemblées sous le titre « Musique pour Lavelli », une grande rencontre, je vous le dis.

Le sens de la théâtralité est assez mystérieux. Il n'est pas donné à tout musicien. Krause, lui, il l'a, certainement dans un sens plutôt traditionnel de la dramaturgie, mais d'autres l'ont aussi, mais différemment. Gilbert Hartmann, par exemple. Il est très proche du grand spectacle et de l'art de la rue, même du cirque. Et pourtant, la musique de Hartmann reste indépendante de l'événement pour lequel elle était conçue. Une espèce de minimal music à la française, écrite pour l'ensemble des saxophones et percussions, qui accomplit un rituel étrange de variations de timbre qui, habituellement, se goûte très très lentement.

Le chiffre 7. Un chiffre premier, un peu particulier, certes, beau aussi et magique pour beaucoup. C'est peut-être cette magie-là qu'a conduit Gilbert Ami à construire ainsi, en 7 mouvements brefs, son concerto pour violoncelle, qu'il a d'ailleurs dédié à Toru Takemitsu. Le musicien a d'ailleurs lui aussi contribué par un duo de violon à la grande fête d'Alfred Schley à Vienne. Mais au lieu de cela, je vous propose une toute petite valse qui pourrait très bien égayer la dite fête de Vienne à sa manière.

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1: Nous allons vérifier maintenant si les cloches sont sur la mauvaise trace. Tel est le titre de la pièce de Michael Gillen. Et oui, encore lui, le chef d'orchestre, promoteur de la musique contemporaine, qui compose aussi. Et c'est plutôt bien et intéressant d'écouter sa création. Une pièce engagée, tout comme lui, avec les poèmes de Jean Harpe et les textes politiques et philosophiques sélectionnés par l'auteur. Et puisqu'on n'arrête pas le progrès, cette partie-là de l'œuvre a été actualisée en 2001 à l'occasion d'un concert.
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Porter à Alfred une glosse pour le quatuor à cordes, au cadeau. Quelques années plus tard, le morceau a doublé de durée pour devenir une pièce à part entière. Mais pour finir, je vous propose un autre quatuor, une musique triste cette fois-ci et qui déplore la disparition de Witold Lutoslavski. C'est comme cela qu'on le déplorait en Slovaquie voisine. Je suis certain qu'Alfred Schley approuverait.

Ouverture française, courte pièce extraite des esquisses d'échecs de l'Espagnol Mikel Urquiza, datant de 2014. Elle était interprétée par l'accordéoniste clermontois Vincent Lermé pour son projet autour de Rameau, enregistré la même année. Rameau, hier et aujourd'hui, on fêtait alors les 250 ans de la disparition de l'auteur d'Hippolyte et Aricy. Le compositeur Mikel Urquiza, accordéoniste lui-même, décrit ses esquisses d'échecs comme une série de courtes pièces inspirées par l'échiquier et la terminologie poétique du jeu. La défense française aux échecs est une ouverture, ainsi nommée en référence à une partie par correspondance jouée en 1834 entre le Westminster Club de Londres et le Cercle Parisien de la Régence, groupe de joueurs qui se réunissait au Café de la Régence, autrefois un haut lieu des échecs à Paris. Enfin, Urquiza, dans Ouverture française, fait écho à Rameau et à son Rappel des oiseaux en choisissant un bégaiement musical progressif tel un tri d'oiseaux incertain qui devient de plus en plus insistant et obsessionnel. Poursuivons notre aventure dans l'univers humoristique de Mikel Urquiza avec More Sweetly Forgot, soit Oublié plus doucement, pièce en quatre parties de 2017 pour soprano, saxophone soprano, accordéon et percussion. Interprétation du commanditaire de l'œuvre, l'ensemble C. Barré, dirigé par Sébastien Boin.

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1: More Sweetly Forgot de l'espagnol Mikel Urquiza dans l'interprétation de l'ensemble Sébaré, dirigé par Sébastien Bouin avec la soprano Johanna Vargas. Abordons le stimulant album de l'anglais James McVinney, édité chez Pentatone en 2025, Dreamcatcher, l'attrape-rêve. L'artiste y alterne des pièces pour piano et pour orgue, la plupart du temps des transcriptions. Nous écoutons de l'américain Nico Mully le premier enregistrement mondial de Patterns, soit Motif, son œuvre composée en 2013 pour l'organiste John Scott, décédé soudainement peu de temps après la création de l'œuvre à l'âge de 59 ans. James McVinney a demandé et obtenu l'autorisation du compositeur Nico Mully de l'enregistrer pour cet album. La pièce est structurée en quatre sections, chacune fonctionnant comme une étude rythmique distincte. Successivement, Move Along, avancée, Palindromes, Similar et Very Fast Music, musique très rapide.

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1: Patterns pour orgue de Nico Mulley, interprété par James McVinney sur son album Dreamcatcher, un disque pentatone. Tombeau pour Aliénor, composé en 2023 par Thierry Esquèche, est une œuvre en 7 tableaux inspirée des poèmes d'Olivier Py sur Aliénor d'Aquitaine, celle qui fut chose peu commune, reine de France puis reine d'Angleterre. Ni cantate, ni suite de chansons, cette pièce mêle chants, déclamations et interludes instrumentaux, créant un voyage poétique guidé par la voix. Les tableaux contrastés explorent des atmosphères variées, des brumes initiales de l'ouverture à la lumière éclatante de Dimanche, en passant par les sombres questionnements de Carpe Noctem et Stabat Mater. Des fragments d'une pavane et d'une chaconne de Purcell, d'abord furtifs, se révèlent progressivement vers la fin de l'œuvre, tissant un dialogue entre les univers baroques et contemporains. D'ailleurs, c'est un secret, le commanditaire et interprète de l'œuvre n'est autre que l'ensemble Amaryllis, spécialisé en musique ancienne et dirigé par Héloïse Gaillard. La voix est celle de la soprano Patricia Petitbon.

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1: Tombeau pour Aliénor de Thierry Esquèche, le premier enregistrement mondial de cette partition avec la soprano Patricia Petitbon et les commanditaires, l'ensemble Amaryllis, dirigé par Héloïse Gaillard, un disque Évidence. À suivre, nous retrouvons l'accordéoniste clermontois Vincent Lhermé et son album hommage pour les 250 ans de la disparition de notre gloire nationale, Jean-Philippe Rameau. L'album Rameau, hier et aujourd'hui, dont le programme présente des œuvres de Rameau et des œuvres de compositeurs vivants, dont Philippe Hersant. Sa tarentelle pour accordéon a été composée en 2014 pour l'occasion et dédiée à Vincent Lhermé. Elle s'inspire des danses

rituel du sud de l'Italie censé guérir des morsures de la tarentule. Contrairement aux versions de salon, Hersant en retrouve la frénésie originelle proche de la transe. À la suite de cette tarentelle, nous écouterons du même compositeur ses 11 caprices pour cordes, une série de duos variés explorant le plus de combinaisons instrumentales possibles en alternant entre violon, alto et violoncelle. Mais pour l'instant, voici la tarentelle.

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1: Les 11 caprices de Philippe Hersant, qui sont autant de duos dans l'interprétation des membres du quatuor Hugo Wolf, avec la participation du violoncelliste Luis Sorritar. Successivement, résolution pour deux violoncelles, une silhouette inachevée pour violon et alto, un incident quotidien pour deux violons, un rêve en lambeaux pour alto et violoncelle, une narration partielle pour violon et alto, un combat pour violon et violoncelle, première souffrance pour deux violons, le silence des sirènes pour deux violoncelles, un buisson d'épines pour violon et alto, chant morne pour alto et violoncelle, et enfin, encore un petit ornement pour deux violons. Sur La Contemporaine, écoutons à présent la pianiste et claveciniste rémoise Ninon Anécart-Segal dans une de ses compositions tirées de son album Farewell, Adieu, ce qui ne manque pas de saveur pour une artiste qui débute. Elle nous interprète Porn Star Martini au piano. À cette pièce succédera l'œuvre d'un autre rémois, Fabien Cally, Niviana's Devil Drop, qui sera interprétée par les Apaches, dirigée par Julien Masmondet.

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1: Never Again, composé et interprété par la pianiste et claveciniste Nino Hanekar-Segal dans son album Farewell. Vous aurez reconnu la citation du thème de la chanson d'Hélène de Philippe Sard pour le film de Claude Sauté, Les choses de la vie. Citation qui renforce le thème de la nostalgie et de la perte en écho à l'esprit de son album Farewell. Juste avant, nous écoutions Niviana's Devil Drop de Fabien Cali, commandé par l'ensemble Les Apaches pour le spectacle Street Art en 2023, œuvre qui s'inspire de la fée Viviane et de la sculpture Dame du Lac de Pierre Zekeli. La pièce évoque un saut acrobatique dans la pratique sportive nommée parcours, le Devil Drop, la chute du diable, par un parcours musical mêlant poésie, groove et énergie saturée, culminant dans ce tourbillon final que vous avez peut-être encore dans l'oreille, fusionnant mythe et modernité. Quittons nos Doré et moi, Nino Hanekar-Segal et Fabien Cali, pour écouter une œuvre pour orgue du roubaisien Fabien Waxman, Night Windows, fenêtre nocturne, inspirée des peintures de l'américain Richard Pousette Dart, qui faisait partie du mouvement de l'expressionnisme abstrait et avait fondé l'école de New York. C'est Lucille Dola qui en est l'interprète sur l'orgue Gerhard Krensing de l'Auditorium de Radio France.